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2: Ça marche?
3: Tu te marches. 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

Monsieur Delo, en moyenne, combien de fois que vous voyagez le mois? Il dit, bon, le mois, souvent, on m'a invité, j'ai voyagé 3 fois le mois, j'ai voyagé 4 fois le mois, tout dépend de conférences. Et puis, il dit, à supposer que vous voyagez 3 fois le mois, ça vous donne 36 voyages l'an. Ça, c'est trop. Et puis, il dit, monsieur Delo, vous avez un visa 5 ans et multiple. Mais ce visa 5 ans multiple paraît trop faible pour ce type de voyage que vous effectuez. M'attendez, parce que nous-mêmes, nous ne connaissons plus un visa. Nous connaissons un visa. Mais mon cher, je me dis, dans le niveau bon Dieu, il y a un Dieu infini, la paix en ce qui concerne les différentes natures de visa. Et mes consuls l'ont dit, il y a un visa simple, il y a un visa multiple, il y a un visa diplomatique, il y a un visa religieux. Il dit, pour votre voyage, vous avez besoin d'un visa religieux. C'est ça, il dit. Et puis, il dit, moi, monsieur Delors, nous allons travailler au consulat pour vous donner un visa religieux. Mais néanmoins, vous avez besoin d'une mission pour vous donner une lettre pour vous sponsoriser. C'est ça, il dit. Et là, il dit, ça, bon, il dit, mais ok, merci beaucoup. Je vais travailler en conséquence. Et il m'a viré, il dit, monsieur Delors, je vous donne ma carte personnelle. Il y a 4 ça, un baoul. N'importe là, besoin d'un consulat. On va passer dans porte numéro 2. Pas besoin de moi. Il dit, mon 4, vraiment. Il dit non. Et au verso de la carte, il fallait inscrire le numéro de mon secrétaire. Parce qu'on ne peut pas qu'à nous droite. Mais c'est par le biais du secrétaire, moi, je vais n'importe là. 4 là dans la valise, madame. Et même, dans le premier temps, je vais 11 lettres Bali. Il dit, bon, finalement, non, l'aide, ça va trop faible. Dans le deuxième temps, il y a 6 lettres balées. Et le secrétaire dit, monsieur Delo, vous ne savez pas comprendre bien ça, parce que là, il dit, l'aide, ça va trop faible. L'aide, ça, c'est l'aide qui vous prêchait. Mais vous avez une lettre qui couvrit le ministère. Mais ok, moi, il y a un pasteur, et puis il me dit ça. Et puis il dit, ok, c'est vite, on a travaillé en conséquence, on comprend la nature, l'aide là, ma travail. 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

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Il dit, est-ce que vous avez votre passeport avec vous? Il dit non mais non, j'ai laissé mon passeport depuis 3 semaines ici. Il dit je vais le chercher. Et consul là libre mon visa religieux. Il a mon visa religieux dans le premier temps, dans le deuxième temps, il a mon visa infini. Mon visa n'est pas renouvelé pour toute la durée de ma vie. 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Même si moi-même, je ne crois pas maintenant, c'est pour nous connaître le remède qui nous gêne, nous croyons. Je me suis converti à 17 ans et pendant mes 53 ans, oui, je me descends. Et pendant que je descends, c'est pour me faire avec soin pour les gens qui me préparent pour venir prendre la même maman de la bataille. Conception de l'évangile là, c'est une transition. Après que Paul dit Timothée, ce que vous avez entendu de moi et en présence de beaucoup de témoins, confiez à des hommes fidèles qui soient capables de l'enseigner ainsi à d'autres. 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

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C'est l'église seule qui ne peut pas louer l'homme. 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

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Cela veut dire, c'est par circonstance qu'il fait la prière, il avait l'habitude d'approcher de Dieu à chaque moment. Nous-mêmes, nous prions les bas à la marée. 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
1: 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Il va nous lire dans le psaume 23. Nous trouvons dans le psaume 23 les quatre îles de psaume 23 qui sont en faveur de l'homme, la créature de Dieu. Les quatre îles de psaume 23. Premier, il a dit, il me fait reposer dans le vert pâturage. Il me dirige près des eaux paisibles. Il restaure mon âme. Il me conduit dans les sentiers de la justice à cause de son nom. 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

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Pendant que je vois le monter avion, je me suis regardé, je me suis dit, vous venez là. Que le bon Dieu conduit nous, vin Haïti, le 10 septembre. 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

0: Merci, Machita. Nous souhaitons, bon Dieu, bénis-nous. Nous souhaitons nous comprendre. Ce n'est pas un abdi qui a fait pour nous. On force en présence. Monsieur était en danger dans la mer. Texte l'a dit, lui, il dormait. Lorsque le texte, il y a deux textes de tempête là. Il y a trois textes de tempête. Tempête Marc 4, tempête Matthieu 8, tempête Matthieu 14. Trois images de tempête différentes. Dans la tempête de Marc 4, c'est Jésus qui menait monsieur dans le bac là. Et puis il descend sous coussin, là il dormit. Dans Marc 4 là. Dans Matthieu 8 là, il monte ensemble avec eux. Il descend au fond de la barque, il dormait encore. Dans Matthieu 14 à lui-même, il fait les gens monter bac la bali. Lui-même, il monte sur la montagne. Partout dans le monde, il y a mis tant tonnerre. 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Partout dans le monde, on a mis tant tonnerre. Et puis, dans le chemin, ça, nous sommes Montréal ensemble. Vraiment, on a marché, nous marchons pile, nous marchons loin. Route nous longue. Il y a trois contrats à Montréal chaque année. Il y a en mai, il y a en juillet, il y a en septembre. Et c'est comme ça que Montréal depuis environ 7 ans. Le chemin, je l'ai. Et nous faisons mon contrat en Europe. Nous avons traversé, nous sommes sortis dans le coin de l'épine, nous avons réuni comme ça dans le centre d'évangélisation à Paris. Et bien, ils font un contrat avec nous.
1: chaque mois d'avril. Ils ont contrat avec eux du 3 au 17 avril. Et semaine dernière, ils ont relé, ils ont dit, mettez un main pour me passer 4 jours avec eux en novembre. À Paris, ils disent, oh non, il n'est pas possible. Paris, trop loin. Paris, pas Miami. 11 heures en avion, 4 jours, non. C'est trop. Ils disent, patientez en avril. Si Dieu nous prête la vie, je serai à Paris. Alors, on a marché, mes bien-aimés. Pendant que j'étais à Haïti, et puis j'étais dans une zone Croix-des-Bouquets, et puis c'est le sonné, mon pasteur en Suisse. Et puis le relève. Il dit, l'église en Suisse a demandé pour moi. Eh bien, on a marché. On a marché comme pèlerin de la ville d'or. En attendant que le Seigneur prenne sous la main de nous, on a marché. On a marché, oui. En attendant que bon Dieu vienne un monde qui est plus puissant passer nous. Nous-mêmes, nous travaillons toujours, oui. Nous travaillons. Eh bien, nous sommes contents. Hier soir, nous avons lu la parole de Dieu. Mais le Seigneur n'a pas de permission pour nous prêcher. Nous avons ça. Nous avons dit Orlando, pendant que nous passons comme messager, et puis la voix de Dieu dit, moi, peuple, pourquoi on mesure pour le temps de l'évangile? Prie à peuple là. Pourquoi nous ne pouvons pas faire un programme évangélique? Parce que bon Dieu fait ça, l'aile, j'enle, s'il pour mon livre. Alors, quand on vient de faire un programme, bon, c'est pas ça, bon Dieu, de lui. Puis écrit tout bagarre dans le papier. Nous sommes les invités de nos conférences. Une grande conférence, quand tu as un gros net, directeur mission, pour les surintendants, on va nous gros voir. Mais les mêmes gars, les profils, les gars, les gens, les gars, parce que les gars versés, les gars étudiés, ils ont vraiment quelqu'un dans ce domaine. Et puis moi-même, tout. Le malade, quand même, mal réfléchi, il y a des vieux livres, tout. Et puis, moi, j'ai un gars là, mon gars, mais t'es mon pas. Et puis, il me donne la voix de Dieu, dit, c'est quoi la vie, dit, mais les livres, vous l'avez, elles sont venues, de nous. Gamon, c'est sous le vieux campé, mais Gamon, c'est sous le vieux campé. Et bien, mon cher femme, je ne joue pas maintenant, je me débrouille, malgré que je m'ai bien à livre, mais quand même, je me débrouille avec les choses. Et bien, hier soir, le Seigneur n'a pas de permission pour nous prêcher. Il a demandé pour nous arroser le peuple. Arroser le peuple dans la prière, ou même quitter là hier soir, ou être capable de prendre un rafraîchissement qui va conduire pendant toute la durée de votre vie. Mais hier soir, il a pas de permission pour nous prêcher le même passage. Parce que hier soir, il n'a pas prêché. Il était lu, mais il n'a pas prêché. Non, pour lire encore. Assoya. C'est Daniel, chapitre 6. Daniel, chapitre 6. Darius trouva bon d'établir sur le royaume 120 satrapes qui devaient être dans tout le royaume. Il mit à leur tête 3 chefs, au nombre desquels était Daniel, afin que ces satrapes leur rendissent compte et que le roi ne souffrit aucun dommage. Daniel surpassait les chefs et les satrapes parce qu'il avait en lui un esprit supérieur et le roi pensait à l'établir sur tout le royaume. Alors, les chefs et les satrapes cherchèrent une occasion d'accuser Daniel en ce qui concernait les affaires du royaume. Mais ils ne purent trouver aucune occasion, ni aucune chose à reprendre parce qu'il était fidèle et qu'on n'apercevait chez lui ni faute, ni rien de mauvais. Et ces hommes dirent, nous ne trouverons aucune occasion contre ce Daniel. À moins que nous n'en trouvions une dans la loi de son Dieu. Puis les chefs et les satrapes se rendirent tumultueusement auprès du roi et lui parlèrent ainsi. Roi Darius, vis éternellement. Tous les chefs du royaume, les intendants, les satrapes, les conseillers, les gouverneurs, sont d'avis qu'il soit publié un édit royal avec une défense sévère portant que quiconque dans l'espace de 30 jours adressera des prières à quelque dieu ou à quelque homme, excepté à toi, roi, sera jeté dans la force au lion. Maintenant, ô roi, confirme la défense. Écris le décret, afin qu'il soit irrévocable, selon la loi des Mèdes et des Perses, qui est immuable. Là-dessus, le roi Darius écrivit le décret et la défense. Lorsque Daniel sut que le décret était écrit, il se retira dans sa maison, où les fenêtres de la chambre supérieure étaient ouvertes dans la direction de Jérusalem. 3 fois le jour, il se mettait à genoux, il priait, il louait son Dieu comme il le faisait auparavant. Alors les hommes entrèrent tumultueusement et ils trouvèrent Daniel qui priait et invoquait son Dieu. Puis ils se présentèrent devant le roi et lui dirent au sujet de la défense royale, « N'as-tu pas écrit une défense pour tant que quiconque dans l'espace de 30 jours adresserait des prières à quelque Dieu, à quelque homme, excepté à toi, ô roi, serait chuté de la force au lion ?» Le roi répondit, « La chose est certaine, selon la loi des Perses et des Mèdes qui est immuable. » Ils prirent de nouveau la parole et dirent au roi, « Daniel, l'un des captifs de Juda, n'a tenu aucun compte de toi, ô roi, ni de la défense que tu as écrite. Il fait ses prières 3 fois le jour. » Le roi fut très affligé quand il entendit cela. Il prit à cœur de délivrer Daniel jusqu'au coucher du soleil. Il s'efforça de le sauver. Mais ses hommes insistèrent auprès du roi et lui dirent, « Sache, ô roi, que la loi des Mèdes et des Perses exige que toute défense, tout décret confié par le roi soit irrévocable. » Alors le roi ordonna l'ordre qu'on amena Daniel et qu'on le jeta de la force au lion. Le roi prit la parole et dit à Daniel, « Puisse ton Dieu, que tu sais avec persévérance, te délivrer. » On apporta une pierre, on le mit sur l'ouverture de la force. Le roi la scella de son anneau et de l'anneau de ses grands, afin que rien ne soit changé à l'égard de Daniel. Le roi se rendit ensuite dans son palais. Il passa la nuit à jeûne. Il ne fit point venir des concubines auprès de lui. Il ne put se livrer au sommeil. Le roi se leva au point du jour avec l'aurore. Il alla précipitamment à la force au lion. En s'approchant vers la force, il appelait Daniel d'une voix triste. Le roi prit la parole et dit à Daniel, « Daniel, serviteur du Dieu vivant, ton Dieu que tu sais avec persévérance, a-t-il te délivré des lions ?» Daniel dit, « Ô roi, vis éternellement. Mon Dieu a envoyé son ange et a fermé la gueule des lions qui ne m'ont fait aucun mal parce que j'étais trouvé innocent devant lui et devant toi non plus, ô roi, et je n'ai rien fait de mauvais. » Alors le roi fut très joyeux. Il ordonna qu'on fît sortir Daniel de la fosse. Daniel fit retirer de la fosse. On ne trouvait sur lui aucune blessure, parce qu'il avait eu confiance en son Dieu. Le roi ordonna à ses hommes qui avaient accusé Daniel, fussent amenés jetés dans la fosse au lion, et leurs enfants, leurs femmes, avant qu'ils fussent parvenus au fond de la fosse, les lions les saisirent et brisèrent tous leurs os. Après cela, le roi Darius écrivit à tous les peuples, à toutes les nations, aux hommes de toutes langues qui habitaient sur toute la terre, que la paix vous soit donnée avec abondance. J'ordonne que, dans toute l'étendue de mon royaume, on ait de la crainte et de la frayeur pour le Dieu de Daniel. Car il est le Dieu vivant, il subsiste éternellement, son royaume ne sera jamais détruit. Et sa domination durera jusqu'à la fin. C'est lui qui délivre et qui sauve, qui opère des signes et des prodiges dans les cieux et sur la terre. Et c'est lui qui a délivré Daniel de la puissance des lions. Daniel prospéra sous le règne de Darius et sous le règne de Cyrus le Perse. Infiniment, Père Céleste, nous couper devant Majesté et tête nous baisser. Et font-nous replier et devant souveraineté et devant programme. Nous bénissons que soirée ça va arrêter pour nous une soirée mémorable pendant toute la durée de notre vie. Que ta main, que tes yeux soient sur nous, non seulement pour ce soir, mais pour jusqu'au jour du dernier rendez-vous. La paix bon Dieu avec vous.
2: Amen.
1: Guillaume Bagay, moi je veux souligner dans le passage là. Hier soir, je disais la prière et les démarches face à la volonté de Dieu. Mais en soyant, je me souligne, dernière réserve là, c'est bon Dieu.
2: Amen.
1: C'est ça nous venons de dire en soyant. Dernière réserve là,
2: bon
1: en dépit de tout le monde qui a gagné, qui a entouré, mais pas oublier, frère, dernière réserve là. Parce que, des gens, dans l'évangile là, qui a une bonne famille, une bonne famille, qui parmi nous là, une bonne grande sœur. Une grande sœur qui est sensible, qui remet. Et en plus de fois, elle a fait et statistique de marcher avec Dieu. Nous connaissons marcher avec Dieu qu'on entend une trajectoire. L'homme dit trajectoire, il me dit sortir d'un point, aller dans l'autre point. Ça, c'est la volonté de Dieu. Mais il arrive que notre trajectoire que mon Dieu trace pour nous marcher, hein, nous connaissons nos proches parents qui sont plus sensibles pour nous passer même bon Dieu. Et nous arrivons au milieu de la route et nous connaissons un programme pour nous. Et le programme, ça le fait pour nous. Quoi que le programme n'a de courte durée, mais quand même, il est retiré dans le bon travail. Bien que puis devant la pierre, il a tombé plus fort. Parce que l'homme était l'homme, bon Dieu était beau. En pile de fois, nous conduisons un grand seuil, un proche parent, un mari. Et puis, il a passé le travail. Il ne pas connaître si nous l'école. Il ne pas connaître si la classe n'a pas fait dans mon Dieu. Il a saisi le chinois avec une sensibilité. Et puis, qu'elle fait le mal. Et puis, il dit, bon, finalement, la prend action. Il fait nous voyager comme si ça seulement nous avions comme prétention dans la tête. Nous. Il fait nous voyager, mais quand même, il retire le programme, mon Dieu. Peut-être qu'il y a un soulagement. Il y a le soulagement, ça a un soulagement temporaire. Il y a le soulagement, ça a un soulagement provisoire. Il y a quelque chose qu'on fait pour vous. Il y a quelque chose qu'on fait pour nous station. Puis de quitter à terre. Ou t'as fini, maintenant, vieux camion boîte, mon arrivé. Mais vous libre, ça n'est pas prévoir pour arriver. C'est la moitié route. Ou qu'on campe dans la moitié route, peut-être, par contre, si nous perdons ce phénomène ça. Ou qu'on campe dans la moitié route, toute machine n'est qu'à passer chargée. Et chargé clair, mon pangé, pas de place. Semble que vous dormez en route. Obligé de dormir en route parce qu'avant vous voulez vous prendre. Ou pas de connaître si vous avez un programme, mon Dieu. Quand vous avez un calé, vous avez calé, papa, mettez la genou. Et puis, il y a une personne qui vient de côté, papa, et puis, depuis tant de personnes, elle parle à papa, petit garçon, et puis, le petit garçon arrive à genoux toujours. Ça, c'est que ça fait à genoux toujours. C'est là, levez. C'est là, non, tonton, pas levé. Qui est ma terre. Si c'est vous-même qui levez, leur aller. Papa m'a pété ma genou. Qui est papa me lever. Dans mon comprendre logique, ça. Il y a un grand fort, allez-vous. Ou peut-être ma genou encore, oui. Parce que le programme n'a pas de fille. Okay. Il y a que nous-mêmes, bon degré de rivé dans l'évangile là, nous parlons de délivrance pour le peuple là. Mais demandez courage pour lui. Parce que quelque bagaille dans la vie, ce pas fini. Même au soir de vie, on va passer encore. Nous songez, nous avons réveillé ici, que tu parlé dans Exode 14. C'est ces Égyptiens que vous voyez aujourd'hui. Vous ne les verrez plus. Pour qu'ils ne soient pas pour encore. Parce que le programme n'est pas fini.
2: Amen.
1: Mais il y a un programme, c'est courir ou te courir. Il va être fini. Le programme est entier. Ce sont des gens qui passent pour un moment qui ont un soulagement. Cal bon manger, cal marié ou, cal foka d'un côté pour être, et puis qui patience, qui pas le rivel, pas le fini, parce que c'est l'homme. Et n'importe ça, l'homme, il est pour le faire, il est pour le pas durer, parce que l'homme, en lui-même, il n'est pas duré. Et tout ça, l'homme fait, il fait de la nature de l'homme. L'homme, on l'a fait sortir dans l'accouchement, on l'a fait dans le timoun, on l'a fait dans le demoiselle, on l'a fait dans le vieillard, et on l'a obligé de rentrer dans la terre. C'est comme ça, l'homme, n'aille. Ça veut dire, n'importe faveur, l'homme fait pour vous, il fait la nature de l'homme, même, il est côté pour le rivel, pour le bouc, et il met maman. Et c'est ça qui arrive dans le texte là. Nous jouons la démarche. Nous jouons la prière de Daniel. Tous ces éléments, ils ont contribué dans le programme. Non. Mais ils ne peuvent pas finaliser Daniel parce que Daniel enregistre le programme. Qui programme la volonté de Dieu. Et qui nature volonté de Dieu. Dieu a voulu que Daniel passe la nuit dans la fosse. Et bien, bon Dieu, vle dans Dieu. Pendant qu'on a bon Dieu, vle. Pendant qu'on fait prière, dans ce prière, à l'engène, à sur la montagne, Dieu a voulu. Quand une rumeur qui est courue ici, pendant que tu fais 4 mois, je vais venir. Parce que quand tout le monde qui va comme ça, je me dis ça chaque soir, pour qu'on connaisse ça, pour qu'on connaisse ce que c'est la volonté de Dieu, ce que c'est les bras puissants de Dieu. Il faut nous dire ça pour nous sauver la vie, peuple, vous comprenez? Parce que quand une rumeur qui est courue, il te dit, bon, puisque tu es bloqué dans l'immigration, c'est quelque part que tu mets ensemble et qui fait ça. Bon, elle veut. Ah, mais je connais si c'est peut-être pas ce que tu fais ça, mais il est un fait que Dieu a manifesté ses bras puissants. Amen. Pendant que j'arrive dans l'immigration, c'est vrai, et yo, première raison, yo bay, nous avons un billet électronique. Mais pas de bon livré, nous avons un aller-retour, mais il est enregistré dans American Airlines. Deuxième raison, yo bay, un officier d'immigration qui dit, et en novembre 2002, Nous avons fait 5 jours en plus. Je ne pas jamais fait. Et depuis que je finis le travail, dans la nuit, je vais faire mal à la canne. Je vais démentir son chef. Mais puisque c'est comme ça, ça y est, bon, je vais me refuser, je vais me retourner à Haïti. Quand je retourne à Haïti, bon, je suis toujours dans mon Dieu, je suis toujours dans mon Dieu, je travaille, je ne vais pas rentrer aux États-Unis, mais mon Dieu vole avec moi, mon Dieu fait l'autre route. Je vais à Montréal, je fais un mois, au sujet, je me défends une semaine avant, je fais 4 semaines à Montréal. Je suis à Montréal, je vais rentrer à Haïti, et puis je suis à Paris. Je fais 11 jours à Paris. Et pendant ma Paris, la main des yeux à travailler dans le consulat américain. Pendant ma Paris, ce n'est pas moi qui fais des machins, bon Dieu fait des machins. Je vais arriver à la caméra, je vais nous noter. Je dis, pour m'aller dans l'immigration, pour m'aller dans le consulat américain. Vous connaissez normalement le processus pour aller dans le consulat, il faut passer par sous banque pour rendez-vous. Et ne pas me faire un pressé. Je dis, je ne pas passer par sous banque entrer dans le consulat droit. Et il m'entre dans le consulat. Il m'entre dans le consulat, il regarde tout le dossier. Il m'a rendez-vous le 4 mai à 2h de l'après-midi. Le 4 mai à 2h, moins un quart, je quitte la caille moins. À moins 10, consulat sonné la caille, me dit, et ça m'a fait la caille toujours. 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

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C'est l'école, c'est la médecine, c'est l'armée et finalement l'église. 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

0: 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Qui côté où tu as ajusté la prière de Daniel? Si tu avais ajusté la prière de Daniel comme un élément dans la vie de Daniel. 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Cela veut dire, c'est par circonstance qu'il fait la prière, il avait l'habitude d'approcher de Dieu à chaque moment. 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

0: 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Parce que Dieu a adressé devant nous une table. Il est nous lire dans le psaume 23. Nous trouvons dans le psaume 23 les quatre îles de psaume 23 qui en faveur de l'homme, la créature de Dieu. Les quatre îles de psaume 23. Premier, il l'a dit, il me fait reposer dans le vert pâturage. Il me dirige près des eaux paisibles. Il restaure mon âme. Il me conduit dans les sentiers de la justice à cause de son nom. Mais dit bon Dieu, il va faire seulement plan de salut et pour l'homme, non, mais il faut plan sécuritaire. 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

0: 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L'évangile selon Saint-Luc, chapitre 19, verset 39 à 40. L'évangile selon Saint-Luc, chapitre 19, verset 39 à 40. 39 et 40. Quelques-uns, quelques pharisiens du milieu de la foule dirent à Jésus, « Maître, reprends tes disciples. » Il répondit, « Je vous le dis, s'ils se taisent, les pierres. » Seigneur Dieu Tout-Puissant, nous bénissons, nous louons. Nous venons déposer dans le pied une offrande de gratitude et de remerciement. En raison des multiples bienfaits, Seigneur, que nous bénéficions de vous. Parmi tous les bienfaits, nous avons dit nous bénéficions de vous. Nous faisons un cadeau de la santé. Nous avons une douleur amère qui nuit nous, qui empêche nous lever, empêche nous marcher. 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Il y a des gens qui sont couchés, nos cabanes. Bras couché son oreiller pour contre lui. Il y a des gens qui sont vraiment lourds. Il y a des gens qui ne peuvent pas digérer rien. Ils disent que l'eau fait le mal. Nous-mêmes, nous bénéficions de ta grâce infinie. Et nous bénissons pour ça, Seigneur. Aidez nous comprendre les dimensions de la grâce de Dieu. Et ça va aider nous, va consoler nous. Au nom du Père, du Fils et du Saint-Esprit. La paix, bon Dieu, avec vous. 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
1: 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S'il va faire un canal, il a fait outre lui pour contre lui. Si vous avez une sagesse, ou tracez canal, ou tracez de gros drainage pour lui, il a passé côté ou fouillé pour lui, dans le cas où vous ne pouvez pas fouiller, il a fait outre lui pour contre lui. et laisser de l'eau à faire route pour compter, puis pas imaginer qu'on a ballon trajectoire. 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Laisser de l'eau à faire route pour compter, il passe dans la coule, il passe dans le jardin, il passe sous terrassement, il entraîne dans le caille, il écrase le caille, la bœuf, la cabrite, la bourrite. Mais c'est lui qui a fait route. 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Lorsque du fait, on tombe dans l'eau. De l'eau a son gros force tout. Et de l'eau a lui-même, il crache brisé, mais nos systèmes de drainage nous affaiblissent. Nous avons viré le tout. Nous avons viré le embouché. Par exemple, vous regardez dans Chicago, son côté qui se chita sous de l'eau seulement, presque. Mais ils ont maîtrisé de l'eau. 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Il crache et brise, oui. 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Il mouille tout. Ça veut dire qu'il faiblit dans ce sens que il y a ballon humidité. Et humidité, ça, ils sont remparts pour du feu. Avant pour l'attaquer, humidité, il faut le sécher. Entre temps, il commence à faiblir. Ça, au cas d'autre. Mais vent, on pas capable. C'est pour le vanter autant de fois qu'elle voulait. Et c'est pour le suivre trajectoire qu'elle voulait. Et l'elfine. 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Et qu'on l'autre force encore qui est beaucoup plus profonde toujours, c'est le tremblement de terre. Que phénomène, ça, on va pas qu'on s'allie. Et un tremblement de terre tellement fort, on ne va pas supporter 5 secondes en tremblement de terre. On va pas capable. 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Il voit foule là vini et puis il monte sur la montagne et puis les disciples se réunissent autour de lui et puis il a parlé à messieurs, il dit heureux les affligés car ils seront consolés. Heureux les débonnaires car ils hériteront la terre. Heureux ceux qui ont faim et soif de la justice, car ils sont appelés fils de Dieu. Et là, le plus loin, il dit, heureux serez-vous lorsqu'on vous outragera. Et qu'on dira faussement toutes sortes de mal à cause de moi. Réjouissez-vous et soyez dans l'allégresse, parce que votre récompense sera grande dans les cieux. Et qu'on le chita, mettre la tête flaque, monsieur, c'est là Jésus fin sorti dans le temple de Jérusalem. 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Que personne ne vous séduise. Car plusieurs viendront sous mon nom disant, c'est moi qui suis le Christ. Ils séduiront beaucoup de gens. Vous entendez parler de guerre, des bruits de guerre. Gardez-vous d'être troublés, car il faut que ces choses arrivent. Mais ce ne sera pas encore la fin. Une nation s'élève contre une nation. Il y aura en divers lieux des famines et des tremblements de terre. Tout cela ne sera que le commencement de la douleur. On vous livrera au tourment. Vous serez haïs de toutes les nations à cause de mon nom. Et en raison de l'iniquité sera accrue, la charité du plus grand nombre se refroidira. Mais celui qui persévérera jusqu'à la fin sera sauvé. Que cette bonne nouvelle du royaume sera prêchée dans le monde entier pour servir de témoignage à toutes les nations, alors viendra la fin. 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Parce que nous ne sommes pas obligés de déposer foi, nous sommes des gens qui ont une variante. On l'a été dans le ventilateur, on l'a été dans la chair, on l'a été dans le fessage. Vous pouvez parler avec nous-mêmes. Alors, comme ça peut nous, nous-mêmes, nous suivons pas de courant. Mais si nous sommes un bagage réel, un bagage concret, en tant que serviteur de Dieu, c'est pour nous suivre profil de prédication, est-ce qu'elle va diviser en étapes? Est-ce qu'elle va être l'aide dans le bagage? Est-ce qu'elle va être l'aide dans l'autre? Est-ce qu'elle va être l'autre salvine ou la démentir tout ça? Il faut nous suivre tout ça. Parce que nous ne suivons pas les gens qui ont une route. Il faut nous suivre les gens qui ont un chemin. 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C'est agréable. Ce qui sera de votre part un culte raisonnable. Ne vous conformez pas au siècle présent, mais soyez transformés par le renouvellement de l'intelligence afin que vous discerniez. 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

0: 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C'est dans Genèse, chapitre 2, du verset 18 jusqu'au verset 25. Genèse, chapitre 2, du verset 18 jusqu'au verset 25. L'Éternel Dieu dit, il n'est pas bon que l'homme soit seul. Je lui ferai une aide semblable à lui. L'Éternel Dieu forma de la terre tous les animaux des champs et tous les oiseaux du ciel et il les fit venir vers l'homme pour voir comment il les appellerait afin que tout être vivant porte le nom que lui donnerait l'homme. Et l'homme donna des noms à tout le bétail, aux oiseaux du ciel, à tous les animaux des champs, mais pour l'homme, il ne trouva point d'aide semblable à lui. Alors Dieu, l'Éternel Dieu, fit tomber un profond sommeil sur l'homme qui s'endormit. Il prit une de ses côtes et referma la chair à sa place. L'Éternel Dieu forma une femme de la côte qu'il avait prise de l'homme et l'amena vers l'homme. Et l'homme vit. L'homme dit, voici celle qui est hors de mes os et chair de ma chair, on l'appellera femme parce qu'elle a été prise de l'homme. C'est pourquoi l'homme quittera son père et sa mère et s'attachera à sa femme et les deux deviendront une seule chair. L'homme et sa femme étaient tous devenus, ils n'en étaient point honte. Seigneur Dieu Tout-Puissant, nous bénissons. 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

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L'homme qui est triplex. Une créature à trois dimensions. L'esprit, l'âme et le corps. Dans 1 Thessaloniciens 5, verset 23, il dit que le Dieu de paix vous sanctifie lui-même tout entier et que tout votre être, l'esprit, l'âme et le corps soient conservés irrépréhensibles lors de l'avènement du Seigneur. Seigneur, nous bénissons de ce que au pouvoir au besoin de ces trois éléments que compose l'homme. Soit le corps, soit l'esprit, soit l'âme. Vous couvrez l'homme dans tout périmètre de fonctionnement. Et nous merci pour ça. Au pouvoir accroissant de l'homme par la nourriture physique. Vous nourrissez l'homme par parole et l'Esprit de Dieu toujours recevoir flash de Dieu pour que l'homme en parfaite santé. Et bien nous comptons à soi. Nous arrivons dans la dernière soirée, dans le dernier moment, dans le grand rassemblement, ça, dans le grand mari humain. 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En nous reconstruisant la ville, ça c'est sur le plan physique.

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Et avec assurance, nous connaissons que notre visage ne sera pas couvert de honte, parce que ta parole est certaine et véritable, l'Éternel, notre Dieu. Quand on tourne vers toi les regards, le visage ne se couvre pas de honte, mais le visage est rayonnant de joie. Merci pour la joie, Seigneur, l'Éternel, notre Dieu, que tu nous donnes ce matin. Au milieu, l'Éternel, notre Dieu, des tribulations dans ce monde, au milieu des combats dans ce monde, l'Éternel, notre Dieu, au milieu des chagrins, des mauvaises nouvelles dans ce monde, des difficultés, l'Éternel, notre Dieu, dans cette vie. Mais Seigneur, tu nous donnes ta joie, tu nous donnes ta force, comme disait ton serviteur Néhémie, la joie du Seigneur sera votre force. Merci Seigneur pour cette joie immense que tu as mise en nous, l'Éternel notre Dieu. Merci pour la joie du Saint-Esprit, la joie de chanter pour toi. Merci pour l'intelligence, l'Éternel notre Dieu, que tu nous as accordé ce matin pour que nous puissions venir de ta présence ici à l'église de Dieu sanctifiée. 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nos valeureux soldats de l'armée d'Haïti ont échoué, l'Éternel, notre Dieu, mais toi, tu peux accomplir de grandes choses pour nous. Fais-nous voir ta gloire ce matin. 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
1: 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Proverbe chapitre 21. 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Un don fait en secret apaise la colère. Et un présent fait en cachette calme une fureur violente. Deuxième fois, sous-joignez-moi dans mon lit, la même sous-joignez, Proverbe 21, verset 14. 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
1: 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On allait ensemble. Un don fait en secret apaise la colère. 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Et vous savez, mais bien-aimés dans le Seigneur, les hommes laissent colère mener ou prend des mauvaises décisions ou fait action pas doué fait. 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La sainte colère qui manifestait lorsque nous disons, nous qu'aimons convictionnons pour ne pas tomber dans le péché. Même Jean, la parole de Dieu fait nous connaître. Moïse, malgré que l'était un homme colérique, frères et sœurs, mais il y a quelques situations devant Pharaon, elle sortit devant Pharaon, devant la face de Pharaon, dans une grande colère, c'est à cause de l'incrédulité de Pharaon. 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Donc la colère de Dieu, nous tous connaissons. Frères et sœurs, comment elle était manifestée. 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Comment ça y est. Et c'est la sainte colère pour accomplir la justice de Dieu. Mes bien-aimés dans le Seigneur, la Bible parle non de la colère comme un défaut, de la colère comme une faiblesse qui est capable de manifester dans quel que soit type de monde. 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Que le soleil ne se couche point sur ta colère. Soumets-toi en colère, pas quitter le soleil à coucher. Ephésiens chapitre 4, verset 26. Donc, comment pour garder votre calme? Comment pour pas tomber dans la colère? 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Maintenant, qu'est-ce que nous devons faire pour calmer notre colère? 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Dans Proverbe chapitre 12, verset 16, la Bible dit: l'insensé laisse voir à l'instant sa colère, mais celui qui cache un outrage est un homme prudent. Proverbe 12, verset 16. Donc, lorsque vous êtes capable de cacher un outrage, lorsque vous êtes en colère, vous ne pas quitter ça paraître tout de suite, et puis vous avez plus de possibilités pour ne pas faire erreur, parce que la parole de Dieu montre nous, c'est mon sort, mes bien-aimés, à l'instant en colère, à l'instant frapper, à l'instant il fait des séries de bagailles, et on fait des gars. 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

Merci, Seigneur. 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Même Jean dit dans Colossiens 3, verset 1er, vous dites donc que vous êtes ressuscité avec Christ. Cherchez les choses d'en haut, où Christ est assis à la droite de Dieu. 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Dans le nom de Jésus-Christ de Nazareth, notre Seigneur, à lui seul.

Amen, gloire à Dieu. À nous camper pour nous capables de recevoir les mots de bénédiction. Galates 6, verset 17. Une deuxième fois. Une troisième fois. Au nom de Jésus-Christ de Nazareth, notre Seigneur. 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Bonne semaine dans le Seigneur. 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
1: Et nous savons que mes pratiques traditionnelles là.
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1: 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And, pas oublier, abonnez-vous, activez les notifications et puis, continuez sur la page.
0: 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Let's go. 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

0: 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Bienvenue.
1: Bienvenue tout le monde. Épisode 11, Facteur d'impact. 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
0: 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C'est pour ça que j'écris livre ça.
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0: 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Premièrement, on nous dit que y'a pas une éducation, elles ont formation académique de qualité.
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0: Ça veut dire que, on sentit dans toute université étrangère, maléo, moi, t'es toujours
1: t'es préparé.
0: T'es préparé.
1: À noter que j'étais aussi chez les frères.
0: 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C'est chez les frères. 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
0: 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Mais, appliqué pour moi entrer à Harvard, je recevais sous base mérite académique. Oui.
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0: Et sous base aussi que nous dépassons Saint-Louis de Gonzague.
1: OK.
0: Et en fait, bah, j'ai une difficulté là, sous ban l'école dans Harvard University. Ça veut dire académiquement, l'école a été bien préparée.
1: Yeah.
0: Deuxième, ça m'a retenu de Saint-Louis, je poussais sport en pile. C'est dans la cour Saint-Louis que je bral vraiment et pratiquer football. C'est-à-dire que je commençais depuis l'âge de 7-8 ans. Dans le football, nous passons dans poussin, minime, cadet, junior, senior. Donc, nous faisons toute classe.
1: Yeah.
0: Et football, c'était passion. Et chaque après-midi, nous sommes entraînés. Yeah. Chaque matin, nous sommes entraînés. C'est-à-dire, l'école, là, tu ouvres un espace pour le monde qui aime le football.
1: Évoluer là-dedans.
0: Évoluer là-dedans.
1: Yeah.
0: Donc, ça, et comme football joue une partie importante dans la vie, on a tourné sur ça tout à l'heure, je pense que l'école Saint-Louis a porté moins de possibilités pour être capable d'adieu exceller dans le sport que moi aimais.
1: Yeah.
0: D'accord? Et même penser tout capable de gagner quelques faiblesses dans la formation, je pense que l'élève Saint-Louis, l'élève Kaifrem, j'aimerais m'avoir, on t'y j'en manqué, ça nous a, ça n'est pas capable de brûler ouverture sur le monde.
1: Okay.
0: Ça veut dire que m'a réfléchi, m'a jamais songé que par exemple, un groupe, nous faisons randonnée en montagne. 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
0: Nous faisons activités d'autres sociales en dehors de l'école. 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
0: Autant que formation bonne dans l'école. 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
0: 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Donc, si moi-même, je ne joue pas jouer football, ça veut dire que je fréquente toute classe sociale, je fréquente tout le monde, peut-être que je ne pas avoir un crash ça que je suis en pays. 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
0: 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Donc, en quelque part, il y a un processus qui peut aller vers le vote des députés. Moi-même, les séances sont publiques. 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C'est-à-dire, n'importe qui nous a venu pour garder séance.
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0: Bon. Et dans l'affaire du Parlement, ce titre-là, donc, il est tout exprimé, ça me dit vivre dans le Parlement. C'est qu'il y a un pile frustration, et un pile incompréhension, un pile obstacle. 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Donc, ça veut dire qu'il y a une majorité qui était combattue en ville. 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

0: 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Isaïe chapitre 46, bien-aimé dans le Seigneur, commencé dans verset 3 pour arriver dans verset 4. Matin, c'est avec parole, ça y est, que nous saluons dans le nom de Jésus-Christ de Nazareth, notre Seigneur. Je dis en c'est vendredi, frères et sœurs, vendredi 15 mai 2026. C'est ici la journée que l'Éternel a faite, qu'elle soit pour nous un sujet d'allégresse et de joie. Que nos Seigneurs bénis matin, que nous glorifions matin. Nous disons merci pour l'amour, la compassion, la fidélité qui permettent que nous sommes capables de retrouver ensemble et prière du matin. Seigneur, fais-nous grâce, nous avons une possibilité pour que nous sommes capables de partager ce moment béni ensemble. Frères et sœurs, que nos Seigneurs bénis pour l'amour, la compassion, la fidélité qui permettent que nous toujours ensemble chaque matin, du lundi au vendredi, de 5h du matin jusqu'à 6h du matin, qu'on y a nous gagné 4h30 du matin jusqu'à 6h du matin. Donc, c'est pas une nouvelle page vraiment, mais c'est une nouvelle image que nous gagnons. Logo prière du matin a changé. Nous portons modification sur page là. Et vous capable de remarquer qu'il y a plusieurs vidéos
1: prévues dans le psaume 23. Mais c'est ce qu'il dresse devant nous une table en face de nos adversaires. Et quand pile mon ouel là, quand la prière a changé, quand maintenant, si on a une table, ça devant eux, alors qu'il est chat, diable, t'as chanté en témoin.
0: Hugo Luxonner qui est avec vous chaque matin.
1: Et c'est grâce à la présence de cette grande table solide. Le ennemi va faire nous déjouer.
0: Jusqu'à 6.
1: Il va faire la marche en main devant main derrière. Il va faire la main dans le canal de l'eau sale. Dieu a adressé devant nous une table. Il est nous lire dans le psaume 23. Nous trouvons dans le psaume 23 les quatre îles de psaume 23 qui en faveur de l'homme, la créature de Dieu. Les quatre îles de psaume 23. Premier, il l'a dit, il me fait reposer dans le vert pâturage. Il me dirige près des eaux paisibles. Il restaure mon âme. Il me conduit dans les sentiers de la justice à cause de son nom. Ça veut dire, bon Dieu, il va faire seulement plan de salut et pour l'homme, non, mais il faut plan sécuritaire. Alors, il y a un mauvais, mais autour de cette grande table dressée, il va mettre Wangate, il va mettre Boko, il va mettre Malveillant, il va faire salver Krop, il va mettre Absoti, mais table, ça a baril. 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Vous avez connaissance, c'est vrai, mais n'importe côté où il est, ou pas comme représentant. 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
1: 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L'évangile selon Saint-Luc, chapitre 19, verset 39 à 40. L'évangile selon Saint-Luc, chapitre 19. Versets 39 à 40. 39 et 40. Quelques pharisiens du milieu de la foule dirent à Jésus, « Maître, reprends tes disciples. » Il répondit, « Je vous le dis, s'ils se taisent, les pierres. » Seigneur Dieu Tout-Puissant, nous bénissons. 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En raison des multiples bienfaits, Seigneur, que nous bénéficions de vous. Parmi tous les bienfaits, nous avons dit nous bénéficions de vous. Nous faisons un cadeau de la santé. 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Il y a un monde qui est vraiment lourd. Il y a un monde qui ne va pas digérer rien, il va être de l'eau, il fait le mal. Nous-mêmes, nous bénéficions de ta grâce infinie. Et nous bénissons pour ça, Seigneur. Et nous comprendre les dimensions de la grâce de Dieu. Et ça va aider nous, va consoler nous. Au nom du Père, du Fils et du Saint-Esprit. 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
2: 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Il passe dans la cour, il passe dans le jardin, il passe sous terrassement, il est en train d'en caille, il écrase le caille, la la bœuf, la la cabrite, la la bourrite. Et c'est lui qui a fait route. 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Et puis il a parlé à messieurs. Il a dit, heureux les affligés, car ils seront consolés. Heureux les débonnaires, car ils hériteront la terre. Heureux ceux qui ont faim et soif de la justice, car ils sont appelés fils de Dieu.

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Et puis il dit, prenez garde que personne ne vous séduise. Car plusieurs viendront sous mon nom en disant, c'est moi qui suis le Christ. Ils séduiront beaucoup de gens. Vous entendez parler de guerre, des bruits de guerre. Gardez-vous d'être troublés, car il faut que ces choses arrivent. Mais ce ne sera pas encore la fin. Une nation s'élève contre une nation. Il y aura en divers lieux des famines et des tremblements de terre. Tout cela ne sera que le commencement de la douleur. On vous livrera au tourment. Vous serez haïs de toutes les nations à cause de mon nom. Et en raison de l'iniquité sera accrue, la charité du plus grand nombre se refroidira. Mais celui qui persévérera jusqu'à la fin sera sauvé. Que cette bonne nouvelle du royaume sera prêchée dans le monde entier pour servir de témoignage à toutes les nations, alors viendra la fin. Mais type d'enseignement que le Seigneur a bâti ici pour faire suspendre la garde de caille. 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Est-ce qu'elle va nous l'aider dans un bagage? Est-ce qu'elle va nous l'aider dans l'autre? Est-ce qu'elle va nous l'autre salver, nous la démentir tout ça? Il faut nous suivre tout ça. Tout. Parce que nous ne suivons pas les gens qui ont une route. Il faut nous suivre les gens qui ont un chemin. 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C'est agréable. Ce qui sera de votre part un culte raisonnable. Ne vous conformez pas au siècle présent, mais soyez transformés par le renouvellement de l'intelligence afin que vous discerniez. 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

0: 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C'est dans Genèse, chapitre 2. Du verset 18 jusqu'au verset 25. Genèse, chapitre 2, du verset 18 jusqu'au verset 25. L'Éternel Dieu dit, il n'est pas bon que l'homme soit seul. Je lui ferai une aide semblable à lui. L'Éternel Dieu forma de la terre tous les animaux des champs et tous les oiseaux du ciel et il les fit venir vers l'homme pour voir comment il les appellerait. Afin que tout être vivant porte le nom que lui donnerait l'homme. Et l'homme donna des noms à tout le bétail, aux oiseaux du ciel, à tous les animaux des champs, mais pour l'homme, il ne trouva point d'aide semblable à lui. Alors Dieu, l'Éternel Dieu, fit tomber un profond sommeil sur l'homme qui s'endormit. Il prit une de ses côtes et referma la chair à sa place. L'Éternel Dieu forma une femme de la côte qu'il avait prise de l'homme et l'amena vers l'homme. Et l'homme vit. L'homme dit, voici celle qui est hors de mes os et chair de ma chair, on l'appellera femme parce qu'elle a été prise de l'homme. C'est pourquoi l'homme quittera son père et sa mère et s'attachera à sa femme et les deux deviendront une seule chair. L'homme et sa femme étaient tous de nu. Il n'en était point honte. 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

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Et nous merci pour ça. Au pouvoir accroissant de l'homme par la nourriture physique, ou nourrir l'homme par parole, et l'Esprit de Dieu toujours recevoir flash de Dieu pour que l'homme en parfaite santé. 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

0: 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La Bible dit, Jésus, dans l'évangile selon Saint Matthieu, après avoir jeûné 40 jours, 40 nuits, là, il discutait le plan de la rédemption, le plan de la réparation, le plan du retour. Et qui va nous donner à nous-mêmes, en tant que serviteurs de Dieu, pour étudier deux tableaux avec Asoya, le jardin et le désert. Dans le jardin, le diable a semé la semence de division pour séparer l'homme avec Créateur. Mais dans le désert, un plan de réparation, une bataille qui déclenche dans le désert, côté que le ciel a discuté le plan de la rédemption. Et la Bible déclare, dans le désert, diable employé même stratégie il t'a employé dans le jardin, l'approcher vers Ève, il dit, Dieu a-t-il réellement dit que vous n'en mangez de tous les sabots du jardin? Ève engage un dialogue avec serpent pour le dire, Dieu dit, nous pouvons manger de tous les arbres du jardin, mais sauf l'arbre de la connaissance du bien et du mal, le jour que nous mangeons cet arbre, nous mourrons. Le diable dit non. Dieu sait que le jour que vous mangez cet arbre, vous obtiendrez, vous acquérez une connaissance au niveau des dieux, connaissant le bien et le mal. Ève mangeait fouya, hypothé bamaril. Et depuis au fin de manger fouya. Donc regardez en Genèse chapitre 3, verset 7. Il dit, les yeux de l'un et de l'autre s'ouvrirent. Ils connurent qu'ils étaient nus. Ils cachèrent loin des arbres du jardin. Verset 9 là, il dit, ils entendirent la voix de l'Éternel Dieu qui parcourait le jardin vers le soir, l'homme et la femme se cachèrent loin de la face de Dieu. Ça c'est ce tableau, ça c'est scène jardin. Dans le désert, l'évangile selon Saint Matthieu, chapitre 4, Jésus après avoir jeûné 40 jours et 40 nuits, la Bible dit le tentateur s'était approché et lui dit, si tu es fils de Dieu, ordonne que ces pierres deviennent des pains. 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

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Esaïe 54. Esaïe 54. Réjouis-toi stérile, toi qui n'enfante plus. Fais éclater ton allégresse et ta joie, toi qui n'as plus de douleur. Car les fils de la délaissée seront plus nombreux que les filles de celle qui est mariée, dit l'Éternel. Élargis l'espace de ta tente, qu'on déploie les couvertures de ta demeure. Ne retiens pas. Allonge tes cordages, affermis tes pieux, car tu te répandras à droite et à gauche, et ta postérité envahira les nations et peuplera des villes désertes. Ne crains pas, car tu ne seras point confondu. Ne rougis pas, car tu ne seras pas déshonoré. Mais tu oublieras la ronde de ta jeunesse, et tu ne te souviendras plus de l'opprobre de ton veuvage, car ton Créateur est ton époux. L'Éternel des armées est ton nom, et ton Créateur, le Saint d'Israël. Il se nomme Dieu de toute la terre, car l'Éternel te rappelle comme une femme délaissée au cœur attristé, comme une épouse de la jeunesse qui a été répudiée, dit ton Dieu. Quelques instants, je t'avais abandonné, mais avec une grande affection, je t'accueillerai. Dans un instant de colère, je t'avais un moment dérobé ma face, mais avec un amour éternel, j'aurai compassion de toi. Dis ton Rédempteur, l'Éternel, il en sera pour moi comme des eaux de Noé. J'avais juré que les eaux de Noé ne se répandraient plus sur la terre. Je jure de même de ne plus m'irriter contre toi et de ne plus te menacer. Quand les montagnes s'éloigneraient, quand les collines chancelleraient, mon amour ne s'éloignera point de toi. Et mon alliance de paix ne chancellera point, dit l'Éternel qui a compassion de toi. Malheureuse, battue de la tempête, et que nul ne console. Voici, je gagnerai des pierres d'antimoine, je te donnerai les fondements de saphir, je ferai tes créneaux, des rubis, tes portes d'escarboucles, et ton enceinte de pierres précieuses. Tous tes fils seront disciples de l'Éternel. Et grande sera la postérité de tes fils. Tu seras affermi par la justice, banni l'inquiétude, car tu n'as rien à craindre. Et la frayeur, car elle n'approchera pas de toi. Si l'on forme des complots, cela ne viendra pas de moi. Quiconque se liguera contre toi tombera sur ton pouvoir. Voici, j'ai créé l'ouvrier qui souffle le charbon au feu, et qui fabrique une arme par son travail. Mais je crée aussi le destructeur pour la briser. Toute arme forgée contre toi sera sans effet. Et toute langue qui s'élèvera en justice contre toi, tu la condamneras. Tel est l'héritage des serviteurs de l'Éternel. Tel est le salut qui leur viendra de moi, dit l'Éternel. Restez sous genoux, couchez sous pauvreté. 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